0: c'est le boss Paul Obambi.
1: La photo. 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